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0: bon dimanche et bon réveil, vous écoutez Chérie FM, c'est Salomé, on est parti pour le réveil chéri de l'été, tout de suite Christophe Maé et les Pussycat Dolls dans la playlist des villes.
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bon réveil avec Chérie FM. Vous êtes peut-être en train de prendre le petit déj en ce dimanche 16 août. Aujourd'hui, nous fêtons les Armelles. Alors, bonne fête à toutes les Armelles. En petit cadeau pour vous, j'ai que des pépites dans la playlist des 1000 qui arrive. Aujourd'hui, c'est aussi la journée mondiale du cerf-volant. Si vous aviez prévu une journée plage, bah, c'est le moment de sortir le cerf-volant du garage. C'est aussi l'anniversaire de Clovis Cornillac qui jouait Marius dans le film iconique des années 2000, Brise de Nice. Et enfin, Madonna, qu'on adore sur Chérie FM, fête aussi son anniversaire aujourd'hui. Et nous, on fête ça en continuant la playlist 2000 de La Soul et Chaka Khan. C'est juste après Shakira. Tout de suite sur

0: Chérie FM, dans un mois, jour pour jour, elle sera en pleine résidence à Paris. Je vous parle de Céline Dion. L'annonce de ses concerts à la Défense Arena avait fait un raz de marée. On ne parlait que de ça sur les réseaux. Les gens ont attendu des heures sur les billetteries et tout est parti hyper vite. Mais j'ai vu qu'il restait des places. Par contre, c'est des places VIP à 1690 euros. Ça pique un peu. Mais bon, c'est Céline quand même. Allez, en attendant de la voir en live pour certains, on l'écoute dans la playlist des 1000, Céline Dion. Elle sera accompagnée de Will Smith et Avril Lavigne. C'est tout de suite et c'est sur Chérie FM.
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1: Une bonne partie du territoire est encore en vigilance orange canicule aujourd'hui. C'est le cas du Tarn et Garonne, de l'Orne, du Var, de la Corse, des Vosges ou encore de Paris et sa petite couronne. Au niveau des températures, on attend 26 à Lille, 31 à Perpignan et Bourges ou encore 32 à Lyon. Côté ciel, ça se gâte cet après-midi dans la majorité du pays. Des risques d'orage à Aurillac ou Gap et des averses orageuses à Strasbourg, Tours ou encore Limoges. Ça va faire du bien, ça va rafraîchir un peu pendant ce temps. On continue la playlist 2000 avec Eminem et Rihanna. Juste après Avril Lavigne, c'est sur Chéri FM.

0: 6h45, c'est l'heure de votre horoscope avec Chéri FM. On commence avec les béliers. Entre complicité amoureuse et nouveaux défis professionnels, pensez à relâcher la pression émotionnelle.
1: Taureau,
0: malgré quelques tensions passagères en amour et au travail, votre optimisme vous aide à garder votre cap.
1: Gémeaux,
0: c'est une journée propice à la réflexion sentimentale et à la gestion stratégique de vos priorités professionnelles.
1: Cancer,
0: laissez de côté vos hésitations pour profiter de belles surprises en amour et d'un regain d'enthousiasme au travail.
1: Lion,
0: la patience est de mise en amour, tandis qu'un petit coup de pouce extérieur vous aidera à régler des soucis professionnels.
1: Vierge,
0: accordez-vous le temps pour vous ressourcer et profiter d'un rythme professionnel enfin plus serein.
1: Balance,
0: entre projets de couple réjouissants et distractions à éviter au travail,
1: veillez
0: à ne pas vous surmener.
1: Scorpion,
0: ajoutez
1: vos
0: attentes relationnelles et exprimez clairement vos doutes pour aborder cette journée plus sereinement.
1: Sagittaire,
0: votre authenticité fait des merveilles en amour, vous aidant à surmonter les petits tracas professionnels avec énergie.
1: Capricorne,
0: réorganisez
1: vos tâches
0: pour alléger votre charge mentale et retrouver un bel équilibre de vie.
1: Verseau,
0: clarifiez vos sentiments et profitez d'une atmosphère professionnelle productive pour avancer.
1: Poisson,
0: avancez pas à pas en amour et prenez le temps de bien peser vos choix professionnels.
1: Allez, la playlist d'Emile, elle continue avec Kesha.
0: C'est aussi prévu Stromae et Usher. Vous pouvez d'ailleurs retrouver votre horoscope en entier sur chérifm.fr ou sur l'appli Chéri FM. Allez, la playlist d'Emile Larry, c'est tout de suite sur Chéri FM.
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3: Il sera bientôt 7h.
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0: 7h, on accompagne le lever du jour avec la playlist d'Emile qui continue. Juanes, Pete Bacardi et Lady Gaga, c'est tout de suite sur Chérie FM. Bon réveil.
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dimanche 16 août qui commence bien avec la playlist 2000 sur Chéri FM. Aujourd'hui, nous fêtons les Armelles. Alors, bonne fête à toutes les Armelles. Rien de mieux que la playlist 2000 pour être sûr que vous passez une bonne fête. C'est aussi la journée mondiale du cerf-volant. Si vous aviez prévu une journée plage, c'est le moment de sortir le cerf-volant avec les enfants. Aujourd'hui, c'est aussi l'anniversaire de Clovis Cornillac qui jouait Marius dans le film iconique des années 2000, Brise de Nice. Ça m'a donné envie de le regarder d'ailleurs. Enfin, Madonna, qu'on adore sur Chéri FM, vous le savez, fête aussi son anniversaire aujourd'hui. Et nous, on fête ça en continuant tout de suite la playlist 2000 avec Juanes. C'est sur Chéri FM que vous écoutez.

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1: Une journée bien plus fluide qu'hier aujourd'hui sur les routes françaises. La journée est classée verte par Bison Futé. Vous allez pouvoir faire vos trajets tranquilles avec la playlist 2000 à fond dans la voiture. Ça ne peut que bien se passer. Attention tout de même, sur l'A1, un véhicule est arrêté entre Paris, Porte de la Chapelle et Saint-Denis, Stade de France. Un autre sur l'A7, cette fois entre les Arnavaux et les Égalades. Un accident a également eu lieu sur la N165 entre Pontchâteau Centre et l'aire de Bellieu. Notre bonne route, soyez très prudents. De mon côté, je continue la playlist 2000 qui arrive avec Nelly Furtado et Yves Larocque sur Chéri FM.
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1: Un dimanche que vous voulez peut-être passer à la plage aujourd'hui si vous êtes en Corse ou dans le sud-est. Il fera beau et chaud avec très peu de nuages prévus au niveau des températures. 34 à Porto Vecchio, 31 à Nice, 29 à Marseille et 32 à Narbonne. Côté ouest maintenant, de Osgore à Concarneau. En passant par la Faute-sur-Mer, pardon, ou Vendée, Motalivet, toujours beau avec un ciel dégagé et des températures entre 26 et 28 degrés. Ça se gâte un petit peu du côté de Roscoff, Cherbourg ou encore Calais avec un ciel assez nuageux et des températures entre 22 et 25 degrés. On continue la playlist des 1000 avec Yves Larocque tout de suite.

0: écoutez Chérie FM et c'est l'heure de votre horoscope. On commence avec les balances, ça bouge côté cœur avec de superbes perspectives. Mais attention à bien rester concentré sur vos dossiers pro sans vous épuiser. Scorpion, un brin trop exigeant avec vos proches aujourd'hui, vous aurez tout à gagner à creuser le non-dit et à exprimer vos doutes au boulot. Stagiaire, votre franchise naturelle... votre franchise naturelle fait mouche en amour et votre belle énergie vous permettra de surmonter sans encombre les petits remous au bureau. Capricorne, si la charge mentale commence à peser un peu trop, un bon coup de balai dans vos priorités vous fera le plus grand bien. Verseau, entre flou artistique côté sentiments et ambiance studieuse mais productive au travail, mieux vaut clarifier ce qui doit l'être. Poisson, ne brûlez pas les étapes en amour et prenez le temps de bien peser chaque décision professionnelle pour éviter les faux pas. Bélier, belle harmonie relationnelle et nouveaux défis au programme, pensez juste à lever le pied pour souffler un bon coup. Taureau, quelques frictions passagères à l'horizon mais votre morale d'acier vous permettra de passer outre sans trop de difficultés. Gémeaux, pour le moment, c'est le moment idéal pour faire le point sur vos envies amoureuses tout en gardant un œil stratégique sur votre carrière. Cancer, dites adieu à vos doutes pour saisir de belles opportunités de séduction et retrouver la motivation au travail. Lion, un peu de patience sera requise côté cœur tandis qu'un coup de main extérieur vous sortira d'une petite impasse professionnelle. Enfin Vierge, offrez-vous une vraie pause pour recharger les batteries. Le rythme s'annonce heureusement beaucoup plus cool côté boulot. Ce qui est cool aussi, c'est la playlist d'Emile qui continue. Vous les entendez, les Black Eyed Peas arrivent et aussi ceux qui seront tournés bientôt là avec Chérie FM, c'est les Words Apart que je vous ai prévu dans la playlist d'Emile tout de suite.
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1: Il sera bientôt 8h.
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écoutez Chérie FM, bonnes vacances pour ceux qui le sont toujours et bon courage pour ceux qui ont déjà repris le boulot. Après, si votre boss accepte le télétravail, j'ai une petite astuce pour vous. J'ai vu des scientifiques qui proposent de passer 30 jours dans les Alpes italiennes à 2000 mètres d'altitude. Et après, les spécialistes analysent comment le corps s'adapte à l'altitude, justement. Et alors, j'ai vu les photos, c'est trop beau. Franchement, passer un mois là-bas, c'est le rêve. Voilà, c'était mon petit bon plan que je voulais partager avec vous.

0: 7h, la matinée se poursuit au rythme de la playlist 2000. Je vous ai préparé ceux qui sont en tournée dans toute la France en septembre. Christophe Maé après Nars Barclay sur Chérie FM.
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Chérie FM, on est en plein cœur du mois d'août, ce dimanche 16 août qui sonne la fête des Armelles. Alors bonne fête à toutes les Armelles, je vous ai préparé que des folies dans la playlist d'Emile pour fêter ça. C'est aussi la journée mondiale du cerf-volant, en plus il y a du vent dans plein de plages françaises aujourd'hui. C'est le moment de sortir le cerf-volant du garage et c'est aussi l'anniversaire aujourd'hui de James Cameron, réalisateur notamment de Titanic et Avatar, mais aussi de Clovis Cornillac qui jouait Marius dans le film iconique des années 2000, Brise de Nice, j'adore. Enfin Madonna, vous savez qu'on l'adore sur Chérie FM, fête aussi son anniversaire aujourd'hui, ça en fait des anniversaires. Allez, Gwen Stefani, c'est juste après Christophe Maé et c'est tout de suite sur Chérie FM.

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1: Une journée classée verte par Bison Futé, le trafic est beaucoup plus fluide aujourd'hui qu'hier. Vous devriez pouvoir faire votre trajet sans rester bloqué pendant des heures dans les bouchons. Et ça, c'est quand même pas mal, même si quand on reste bloqué pendant des heures dans les bouchons, on peut écouter plus longtemps la playlist de Mille, et ça, c'est aussi pas mal. Attention néanmoins, un véhicule est arrêté sur la A1 entre Le Bourget et Le Blanc-Mesnil. Attention aussi à un piéton et sur la chaussée sur la N166 après Elven-Kerzio. Un accident a également eu lieu sur la N2 entre la zone industrielle de Mitry-Mory Sud. Pour le reste, on écoute Beyoncé et Shakira et celle qui fête son anniversaire aujourd'hui, Madonna, dans la playlist de Mille.
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1: C'est le moment parfait pour flâner sur le sable ce dimanche si vous profitez de la Corse ou du Sud-Est. Sortez la crème solaire, grand soleil et grosse chaleur au programme avec 34 degrés à Porto Vecchio, 31 à Nice, 29 à Marseille et 32 du côté de Narbonne. On file vers l'Atlantique et la façade ouest à de Osgore à Concarneau en faisant étape par la Faute-sur-Mer ou encore Vendée-Montalivet. Le temps est au beau fixe avec un ciel bien dégagé et des maximales comprises entre 26 et 28 degrés. En revanche, ça se complique un brin plus au nord, de Roscoff à Calais en passant par Cherbourg où les nuages s'invitent et le thermomètre affiche des valeurs un peu plus fraîches entre 22 et 25 degrés. Écoutez-moi, si vous êtes en route là justement pour la plage, que vous y allez tôt le matin pour éviter qu'il y ait trop de monde, je vous accompagne sur le trajet avec la playlist des 1000. On va écouter Dr. Dre et Snoop Dogg, ce sera juste après Nadia sur Chéri FM.

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d'avoir choisi Chérie FM, c'est le moment de votre horoscope et on commence avec les Vierges. Prenez le temps pour vous ressourcer en solo et profiter d'une atmosphère pro enfin plus détendue. Balance, de belles surprises en amour vous attendent, mais veillez à rester concentré et à éviter le surmenage. Scorpion, mettez vos jugements de côté en amour et clarifiez vos doutes professionnels pour retrouver la sérénité. Sagittaire, votre authenticité séduit en amour, tandis qu'une belle énergie vous aide à traverser des petits tracas professionnels. Capricorne, réorganisez vos tâches pour alléger votre charge mentale et retrouver un bel équilibre de vie. Verseau, clarifiez vos sentiments amoureux et profitez d'une journée de travail productive et apaisée. Poisson, gardez la tête froide en amour et prenez le temps de bien peser vos choix professionnels importants. Bélier, profitez d'une belle complicité en amour et de nouveaux défis pro, mais pensez à lever le pied pour souffler. Taureau, malgré une petite tension, votre optimisme et votre énergie vous permettront de garder le cap toute la journée. Gémeaux, le moment idéal pour clarifier vos attentes sentimentales et faire le point sur vos objectifs professionnels. Cancer, laissez de côté vos hésitations pour saisir de belles opportunités de tendresse et de retrouver la motivation. Lion, restez patient en amour et n'hésitez pas à accepter de l'aide pour régler des petits soucis professionnels sans stress. C'était votre horoscope sur Chérie FM. On continue la playlist 2000 avec Shine, Bruno Mars et Timbaland sur Chérie FM tout de suite.

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2: Il sera bientôt 9h.
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0: 2000 continue avec Shaïm et Bruno Mars. C'est juste après votre chronique des tendances 2000 avec Ilham Cheblaoui, tout de suite.
1: Et aujourd'hui, on se connecte sur les sites de rencontres des années 2000. À l'époque, pas de swipe à droite ou à gauche. Pour trouver l'amour, il fallait allumer l'ordinateur.
2: Il suffit de s'inscrire sur netclub.com.
1: Netclub, match.com, amoureux.com et surtout Mythique. Les sites de rencontres se multiplient et démocratisent la drague 2.0.
2: Tu dis quoi sur ton annonce?
3: Ah, moi j'ai dit jeune femme, dynamique, belle et drôle. Recherche jeune homme, dynamique, beau et drôle.
1: Il fallait aussi choisir son pseudo. Cupidon 72, Love Girl, Miss Cool. Les années 2000 avaient de l'imagination. Et puis la photo, souvent prise avec une webcam, avec une qualité, disons, approximative. Un cliché qui n'était pas obligatoire. Alors forcément, au moment du rendez-vous, il pouvait y avoir quelques surprises.
4: C'est une personne qui est un petit peu mystérieuse, puisqu'en plus, elle n'a pas mis sa photo. Donc, je vais découvrir.
1: Et il fallait surtout avoir de la patience.
5: On commence par s'écrire, puis éventuellement, on se téléphone. Et puis éventuellement, on se rencontre.
1: Une rencontre qui pouvait porter ses fruits.
6: Le mariage. Fiançailles et mariage.
7: La date est fixée, la robe est achetée.
1: Et même parfois, un cyberbébé.

0: Vous écoutez Chérie FM et sa playlist 2000. C'est Salomé avec vous jusqu'à midi. On continue ensemble tout de suite. On écoute Linkin Park et Lady Gaga. Bonne matinée.
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C'est en plein cœur de ce dimanche 16 août qu'on souhaite une très belle fête à toutes les Armelles. Pour fêter ça, je vous ai préparé une playlist 2000 incroyable, croyez-moi. Côté anniversaire, on souffle les bougies pour James Cameron, le réalisateur légendaire de Titanic et Avatar par exemple, des films qui ont quand même marqué les années 2000. Pour Clovis Cornillac aussi, inoubliable Marius dans le film culte des années 2000, Brise de Nice. Et bien sûr pour la superstar Madonna, on adore l'écouter sur Chérie FM. Et c'est aussi la journée mondiale du cerf-volant, si vous cherchez une petite activité à faire en plein air aujourd'hui avec les enfants. Bah écoutez, c'est le moment de le sortir. La playlist 2000, justement, elle continue avec Linkin Park tout de suite sur Chérie FM.

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1: Vous avez peut-être choisi de partir ou de rentrer de vacances aujourd'hui. Et vous avez bien fait, la route est beaucoup plus fluide qu'hier. La journée est classée verte par Bison Futé. Attention néanmoins, un véhicule est abandonné sur la N137 entre Pierrick et Derval. Également sur l'A75 100 mètres après Fréchoux. Un piéton est également sur la chaussée 3 km après le Bosque sur l'A75. Faites très attention à vous. En attendant, je vous accompagne pendant la route avec la playlist 2000. Katy Perry arrive juste après Maria Carré et Booster MC tout de suite.

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1: Un dimanche que vous voulez peut-être passer à la plage aujourd'hui, si vous êtes en Corse ou dans le sud-est, il fera beau et chaud avec très peu de nuages de prévu. Au niveau des températures, 34 à Porto Vecchio, 31 à Nice, 29 à Marseille et 32 à Narbonne. Côté ouest maintenant, de Osgore à Concarneau en passant par la Faute-sur-Mer ou par Vendée-Montavillé, toujours beau avec un ciel assez dégagé et des températures entre 26 et 28 degrés. Ça se gâte du côté de Roscoff, Cherbourg ou encore Calais avec un ciel nuageux et des températures entre 22 et 25 degrés. Pensez quand même à la crème solaire, l'indice UV est entre 5 et 7 aujourd'hui sur toutes les plages en France. Et tout de suite, on va écouter celle qui se

0: C'est l'heure de votre horoscope avec Chérie FM. On commence avec les béliers, entre complicité amoureuse et nouveaux défis professionnels, pensez à relâcher la pression émotionnelle. Taureau, malgré quelques tensions passagères en amour et au travail, votre optimisme vous aide à garder le cap. Gémeaux, c'est une journée propice à la réflexion sentimentale et à la gestion stratégique de vos priorités professionnelles. Cancer, laissez de côté vos hésitations pour profiter de belles surprises en amour et d'un regain d'enthousiasme au travail. Lion, la patience est de mise en amour, tandis qu'un petit coup de pouce extérieur vous aidera à régler un souci professionnel. Vierge, accordez-vous du temps pour vous ressourcer et profitez d'un rythme professionnel plus sain et plus serein. Balance, entre projets de couple réjouissants et distractions à éviter au travail, veillez à ne pas vous surstimuler. Scorpion, ajoutez vos attentes relationnelles et exprimez clairement vos doutes pour aborder cette journée plus sereinement. Sagittaire, votre authenticité fait des merveilles en amour, vous aidant à surmonter les petits tracas professionnels avec énergie. Capricorne, réorganisez vos tâches pour alléger votre charge mentale et retrouver un bel équilibre de vie. Verseau, clarifiez vos sentiments et profitez d'une atmosphère professionnelle productive pour avancer. Enfin Poisson, avancez pas à pas en amour et prenez le temps de bien peser vos choix professionnels. C'était votre horoscope sur Chérie FM. On continue sa playlist 2000. Vous les avez reconnus, c'est Coldplay qui arrive tout de suite sur Chérie FM. Je vous ai aussi prévu Jennifer et Will Smith, c'est maintenant.
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18: Il sera bientôt 10h.
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Vous écoutez Chérie FM, la radio de vos années 2000. Il y a une saga qui les a marquées, les années 2000. C'est Harry Potter. Et ben, je viens de voir qu'au Pays de Galles, il y a un petit mémorial comme une sorte de tombe fictive, en fait, de Dobby lève de maison. Il y a des passionnés de la saga qui ont réussi à faire dévier le tracé d'un câble électrique qui relie l'Angleterre et l'Irlande et qui devait passer par l'endroit exact. Ils ont reçu des centaines d'appels, ben, justement, pour pas créer cette ligne. Et ça a fonctionné. Ils ont changé la trajectoire. Et bon, voilà, le mot de la fin, c'est le projet est désormais lancé et Dobby est heureux. Écoutez, moi je trouve ça fou. Un petit elfe imaginaire qui a réussi à faire changer tout ça. J'ai trouvé ça rigolo, je vous le partage. On écoute Jennifer tout de suite et il y aura Papy Sanchez juste après dans la playlist de 1000 sur Chérie FM.

0: c'est Chéri FM, sa playlist 2000 qui vous accompagne ce matin, que vous soyez en voiture, au sport ou à la maison, tranquille. Et on continue avec Thierry Cole et Papi Sanchez.
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1: Une journée classée verte sur tout le territoire par Bison Futé, vous devriez pouvoir rouler assez tranquillement. Quelques ralentissements et bouchons sur l'A7 entre Bolène et Orange. Un véhicule est arrêté sur l'A75, 3 km après Péguérolles de l'Escalette. Également sur l'A844, 250 m après Nantes, Porte d'Orvault. Actuellement, il y a également un peu plus de 2 km de bouchons sur la N844 au niveau de Porte de Retz. Attention, un accident a eu lieu sur la 15 au niveau de l'Alpe de Perlé. Et nous, on continue la playlist des 1000 avec Nelly Furtado et Gala tout de suite.
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0: La playlist 2000 continue avec David Guetta et Leslie. Mais avant ça, on fait un petit tour du côté des plateformes avec Samuel Coiffard. Salut Samuel.
1: Salut Salomé, bonjour à tous. Si vous êtes actuellement sur la route des vacances et que vous ne savez pas comment occuper votre enfant, je vous ai concocté une sélection des meilleurs films dessins animés disponibles en ce moment sur les plateformes. Et sur Disney+, je vous conseille Jumpers. Le film est sorti au début de l'été et vous allez adorer.
2: Professeur, j'ai besoin de votre aide.
3: Je suis en plein milieu d'un cours de science.
4: Salut Mabel.
1: Mabel, une ado passionnée par les animaux, teste une nouvelle technologie qui permet de transférer sa conscience dans le corps de robots animaux. Elle part alors à la rencontre de ses nouveaux compagnons.
5: Hey, comment tu t'appelles, Castor?
6: Mabel.
5: Si tu veux vivre ici, tu devrais apprendre la loi de l'étang.
6: C'est quoi la loi de l'étang?
7: Ok, annule tous mes rendez-vous. Hein?
1: Jumpers est dispo en ce moment sur Disney+. On fait un bond dans le temps, retour dans les années 2000. En 2004, on vivait la sortie de Gang de requins des studios DreamWorks. Il est en ce moment sur Netflix, mais dépêchez-vous, vous avez jusqu'au 6 septembre pour en profiter. Gang de requins, c'est drôle et déjanté.
8: De mémoire de requin, Lenny avait toujours été différent.
9: Je vois pas comment te dire ça autrement, Lenny. Tout ce qui bouge, tu le bouffes, point barre. C'est une tradition chez nous. Si t'as l'air faible, c'est moi qui ai l'air faible.
1: Gang de requins, c'est encore dispo sur Netflix. Et enfin, on n'oublie pas le top 3 des séries les plus regardées actuellement sur les plateformes. En 3, Reacher sur Prime Video. En 2, Ma vie avec les Walter Boys sur Netflix. Et en 1, The Shards sur Disney+. Allez, plus qu'à profiter de vos films et séries. Rendez-vous le week-end prochain pour plus de nouveautés.

0: très belle journée avec Chérie FM, la radio de vos années 2000, et on l'adore depuis les années 2000. Je sais que comme moi, vous connaissez tous ces titres par cœur. Je vous parle de Christophe Maé, qui a fait son grand retour cette année d'ailleurs. Et il était passé nous voir dans le Réveil Chéri. Vous avez toutes les vidéos sur chérifm.fr. Et qui dit nouvel album, dit nouvelle tournée qui commence en septembre et passe un peu partout en France. On va pouvoir voir ça en live. Je suis à deux doigts de chanter, mais je vais vous l'épargner. Christophe Maé, on l'écoute dans la playlist 2000. Il y aura aussi les NSYNC et Jennifer Lopez. C'est tout de suite et c'est sur Chéri FM. Bonne matinée.
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1: Il sera bientôt 11h.
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0: La matinée se termine doucement avec la playlist 2000 de Chéri FM. Je vous ai prévu les Backstreet Boys, les Black Eyed Peas et Jamelia tout de suite sur Chéri FM.
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1: Vous avez peut-être décidé de passer votre après-midi à la plage aujourd'hui. Si vous profitez de la Corse ou du sud-est de la France, sortez la crème solaire. Grand soleil et grosse chaleur au programme. Avec 34 degrés à Porto Vecchio, 31 à Nice, 29 à Marseille et 32 du côté de Narbonne. On file vers l'Atlantique et la façade ouest de Osgore à Concarneau en passant par la Fosse-sur-Mer. Le temps est au beau fixe avec un ciel bien dégagé et des maximales comprises entre 26 et 28 degrés. Par contre, ça se complique un brin plus au nord de Roscoff à Calais en passant par Cherbourg où les nuages s'invitent et les thermomètres affichent entre 22 et 25 degrés. Nous, on va continuer la playlist 2000. Avant que vous retrouviez Hugo, je vous ai prévu Britney Spears, Christina Aguilera et Tayou Cruz. C'est tout de suite et c'est sur Chéri FM.
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18: Et il sera bientôt midi.
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0: midi, vous écoutez Chéri FM. La playlist 2000 en français pour chanter dans la voiture, c'est Chéri Frenchy pendant 2 heures avec Matt Houston et Robbie Williams.
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0: Bon week-end avec Chéri FM et bonne route.
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0: À midi 14, on fait un petit point. 390 km de bouchons partout en France. C'est assez compliqué en ce dimanche 16 août. Sur l'A7, comme souvent, 70 km de bouchons au total, particulièrement de Orange jusqu'à Valence. Sur l'A9, en direction de Narbonne et en arrivant sur Nîmes, il faut aussi être patient. Et à proximité de Bordeaux, j'ai envie de dire comme d'habitude, c'est compliqué. Bon courage, prenez votre mal en patience. Et pour s'ambiancer dans la voiture, chérie Frenchie, la playlist 2000 en français qui continue sur Chérie FM jusqu'à 14h avec Kyo et Bissona Bissot sur Chérie FM.
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bon dimanche avec la playlist 2000 de Chéri FM en français de Chéri Frenchy. Avant la tournée des Zéniths, on retrouve Superbus sur les derniers festivals. Peut-être que vous allez les voir sur scène. En live, c'est juste une folie à vivre. Superbus qu'on écoute sur Chéri FM. Avant un autre artiste qu'on a beaucoup vu au festival cet été, c'est pas terminé. Julien Doré sur Chéri FM, c'est la playlist 2000.

0: Merci d'écouter Chéri FM, Chéri Frenchy qui continue avec un artiste qu'on va retrouver sur la saison 3 de la tournée des années 2000, I Got a Feeling avec Chéri FM. C'est de retour dans un an à la rentrée 2027. Willy Denze qui sera sur scène accompagné de Kenza Farah, Priscilla, Emma Domas, Najo Belizel ou encore Poetic Lover. Franchement, ça va être canon. On vous a mis toutes les infos sur chérifm.fr. Willy Denze qu'on écoute donc dans la playlist 2000 avec aussi Pauline et Vita sur Chéri FM.
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2: Il sera bientôt 13h.
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0: C'est la playlist 2000 sur Chéri FM et ça donne envie de chanter. Dans le taxi, dans le VTC, mais allez-y, faites-vous plaisir, c'est Chéri Frenchy qui continue avec Jennifer et Naughty à 13h.
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0: suis sûr que comme moi, vous êtes en train de kiffer la playlist 2000.
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0: Ah bah c'est clair que ça fait du bien quand on est coincé dans les bouchons. Il y en a un petit peu moins qu'il y a une heure, sans doute, avec l'effet pause déjeuner. 300 km de bouchons partout en France à 13h13. C'est sur l'A71 que c'est très compliqué. Le trajet est rallongé de quasiment une heure en direction d'Orléans après la sortie 3 parce qu'il n'y a qu'une seule voie de circulation. Sur la 9, toujours des ralentissements en direction de Narbonne et puis pareil sur la 7 de Orange à Valence. On est sur une cinquantaine de kilomètres de ralentissement. Bon courage, la playlist 2000 ben, continue en français avec Chéri Frenchy. Il y a Pearl et Yannick qui arrivent sur Chéri FM.
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1: Vous nous écoutez partout dans le monde sur l'appli Chérie FM, comme la famille Mussor au parc aquatique à La Réunion. Ah là là, ça fait trop rêver. On profite tous ensemble de la playlist 2000 en français dans Chérie Frenchy avec Diam

Merci d'écouter Chéri FM, la playlist 2000. Bon après-midi, bon dimanche après-midi avec Chéri FM cet été. On vous accompagne dès le début de journée avec le réveil chéri de l'été, 6h-9h. Vous y retrouvez aussi la météo des plages, des bons plans et les collecteurs de l'été. D'ailleurs, eh ben j'en ai un pour vous dans Chéri Frenchy cet après-midi. La clinique, vous vous souvenez de ça? Ça, c'était un hit de l'été, avec Doc Gynéco notamment. On l'écoute, accompagné d'Emma Domas et Faudel sur Chéri FM.

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19: Il sera bientôt 14h.
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0: Chérie de Frenchy sera de retour ce soir à 20h. On ne s'arrête pas, la playlist 2000, elle continue cet après-midi sur Chérie FM avec Lona Lewis et Dimon à 14h sur Chérie FM.
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0: 14h15, vous écoutez Chérie FM en pleine digestion sur la route et peut-être que c'est la première fois que vous nous écoutez. Eh bien écoutez, on espère que vous allez kiffer la 280 km de bouchons, oui c'est ça. En France actuellement, ça a bien baissé, on espère que la route va bien se passer. Et justement, bah, vous qui découvrez Chérie FM, restez là parce que vous allez kiffer la suite de la playlist 2000 avec Pink, Tupac, Dr. Dre et les L5 sur Chérie FM.
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FM. Hier soir, Neg Marron était à l'éphémère festival à Mers-les-Bains. Pas mal d'autres dates arrivent aussi. Le Zénith de Paris, le 2 octobre. On l'écoute dans la playlist 2000 après Adèle sur Chérie FM.

0: Ça donne trop envie de danser. La playlist 2000 sur Chéri FM. Et pour bien démarrer vos soirées d'été, bah, j'espère que vous connaissez le rendez-vous maintenant. Chéri Summer Party, c'est tous les jours 19h-20h avec une playlist 2000 spéciale pour avoir le sourire et être bien accompagné pendant vos apéros ou grillades. Alors notez bien 19h ce soir et des classiques. Bah, j'en ai encore plein pour vous cet après-midi. Sur la route des vacances, direct sur la plage, peu importe. On retrouve Eminem sur Chéri FM, Matt Pokora et Ciara.
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21: Il sera bientôt 15h.
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0: vous avez peut-être eu la chance de la voir cet été en concert. Car elle est venue en France, au fin fond de la Bretagne même. Katy Perry, qu'on écoute dans la playlist 2000 avant Zao sur Chéri FM, il est 15h.
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0: Merci de passer l'été avec Chéri FM. C'est un très bon choix. Et là, ça fait du bien parce que bon, l'été, on aime bien quand il fait un peu chaud et tout ça, mais quand il fait trop chaud, c'est pas possible. On a été beaucoup de départements en vigilance canicule. Là, ça y est, ça baisse. Il y a plus que 28 départements. Ce qui reste quand même énorme, mais ça va continuer à baisser et ça fait du bien. Par contre, ce qui va continuer à monter, c'est l'ambiance sur Chéri FM dans la playlist 2000 avec Alex Godino qui arrive. Gims et Paul Kless sur Chéri FM.
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Chéri FM, alors que le jeu très attendu GTA 6 va sortir à l'automne. Est-ce que vous saviez ou vous vous souvenez que dans GTA 5, il y a plein de titres des années 2000? On va en écouter un, les Français de Mojo dans la playlist 2000, après les Black Eyed Peas sur Chéri FM. Bon week-end, bonne vacances.

0: La radio officielle des années 2000, c'est Chérie FM. Et il y a quelques semaines, on avait croisé dans les coulisses de la Kermesse Festival à l'hippodrome de Vincennes avec Chérie FM, le duo original de Tragédie. Silky Shy et Tizzy Bone qui sont de retour. Ils font plein de dates, notamment on les retrouvera vendredi au Warehouse du côté de Nantes pour un gros showcase. Ça va être incroyable avec Chérie FM, évidemment. On est très content de les retrouver, Tragédie. D'ailleurs, ça arrive dans la playlist 2000 avec aussi les Spice Girls et Rihanna sur Chérie FM.
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20: Il sera bientôt 16h.
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0: Chérie FM. Si vous êtes né en juillet ou en août, c'est soit vous avez une team d'amis qui est toujours dispo pour venir faire votre anniversaire, soit ah bah non c'est galère parce que moi je pars par-ci, moi je pars par-là, mais moi j'ai les congés à tel mois, enfin bref. Le débat qu'a eu Madonna toute sa vie puisqu'elle est née un 16 août. Madonna qu'on va écouter dans la playlist 2000. Elle n'est pas toute seule, on retrouve aussi Dev Bond, Karine et Uba Stank sur Chérie FM cet après-midi.
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Bon après-midi, bonne route avec Chéri FM. Bon courage, notamment si vous êtes sur la 9, la 7, la 10 ou la 71. Il y a pas mal de bouchons, c'est un peu la galère. Bah, bon courage, on vous accompagne avec la playlist 2000 et avec une artiste qui est passée dans nos studios il y a pas longtemps faire le podcast Nos années 2000 avec Séverine Ferrer. Ça a retrouvé sur l'appli Chéri FM et la chaîne YouTube Chéri FM. C'est l'âme qu'on écoute après Lucenzo et Kin dans la playlist 2000 sur Chéri FM.

0: bon dimanche après-midi avec Chéri FM en sortie de piscine ou peut-être en sortie de sieste où vous vous dites mais quoi, il est déjà bientôt 17h, faut que j'aille à la plage. Un gros programme toujours pendant les vacances. Profitez bien, bon courage si vous êtes sur la route. Et pour continuer de vous accompagner, ben on reste avec vous avec la playlist 2000. Il y a Matt Pokora qui arrive. Mais aussi Anastasia sur Chéri FM.
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2: Il sera bientôt 17h.
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0: FM qu'on a aperçu dans un festival à Cannes avec sa chérie Christelle Abilian il y a quelques jours. Et ici à 16h, à 17h déjà, ça passe vite, la playlist 2000, elle continue avec Gossip et Usher sur Chéri FM.
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0: bienvenue dans le train, chérie FM, à destination de la playlist 2000. Vous qui écoutez en ce moment, vous avez bien compris qu'il fallait pas le rater, ce train. Et je compte sur vous pour dire à vos proches de ne pas le rater non plus, parce que je suis sûr qu'il y a des membres de votre famille, certains de vos amis qui ne savent toujours pas qu'ici on kiffe ensemble la playlist 2000 toute la journée. Imaginez tout ce qu'ils ratent tous les jours. Par exemple, là, ils vont rater Mike Lemore. Ils vont rater aussi Evanescence ou encore Amel Bent, qu'on écoute cet après-midi sur chérie FM.
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Est-ce que vous voulez la nouvelle, enfin l'ancienne maison de Jennifer Lopez? On peut la visiter, ça peut accueillir 12 voitures, il y a 12 chambres, 24 salles de bain. C'est impressionnant, c'est toujours à vendre si vous la voulez. Jennifer Lopez qu'on écoute après Amel Bent sur Chérie FM.

0: début de soirée avec Chérie FM. On arrive proche des 18h. Vous allez retrouver Didi Bonicel ce soir pour vous accompagner avec à 19h le rendez-vous de l'été tous les soirs. 19h-20h, Chérie Summer Party. C'est la playlist idéale pour l'apéro, pour bien manger, pour profiter de la soirée. Et c'est ici forcément sur Chérie FM. Si vous voulez plein de choix de musique des années 2000, rendez-vous sur l'appli Chérie FM. Christina Aguilera, ça c'est ce qui arrive avant 18h dans la playlist 2000 avec Kyo et Organize sur Chérie FM.
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16: Il sera bientôt 18h.
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1: Je vous souhaite une très belle fin de week-end avec Chérie FM. Soyez les bienvenus, la playlist 2000 continue avec dans la prochaine demi-heure Nio et tout de suite voici Lady Gaga, il est 18h.
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0: Chérie FM, on termine ensemble ce week-end tranquillement avec la playlist de 1000. Demain lundi, coup d'œil sur la météo, des orages attendus sur la Bourgogne-Franche-Comté et en Rhône-Alpes, un ciel voilé sur la moitié nord, du soleil au sud. Il fera demain lundi de 26 à 37 degrés du nord au sud. Merci de terminer votre dimanche avec Chérie FM. À suivre dans la prochaine demi-heure les Backstreet Boys, mais aussi ce classique de Pink. Just Like Pill. Pink arrive tout de suite pour vous sur Chérie FM.
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0: Vous écoutez Chérie FM, à suivre dans la prochaine demi-heure, Justin Timberlake. Vous allez chanter avec Najwa Belizel. Il est 18h30. Voici Sample et Funky avec Marion.
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3: Salut tout le monde, bienvenue dans Sample Funky, nouveau numéro. On sort la loupe une fois de plus pour ausculter les titres de la playlist 2000, leurs inspirations et surtout ces fameux samples qu'ils utilisent des morceaux chippés à d'autres titres, découpés, transformés, bref, du recyclé qui sonne neuf, et ça, c'est une formule imparable. Aujourd'hui, on s'arrête sur un morceau devenu culte au début des années 2000, Addictive de Truth Hurts. Son ingrédient secret, une boucle hypnotique immédiatement reconnaissable et directement importée du cinéma populaire indien, Bollywood. Et cette petite mélodie, Truth Hurts, va se l'approprier, la mettre en boucle avec la complicité de Dr. Dre. Résultat, succès immédiat avec une petite touche exotique qui fait toute la différence. Mais attention, cette trouvaille n'a pas inspiré qu'elle. 25 ans plus tard, été 2025, on retrouve cette même ligne mélodique chez David Guetta. Et c'est bien ça, la magie du sampling, faire dialoguer Bollywood, Los Angeles et Ibiza sur un même sample. Truth Hurts est notre docteur du hip-hop, Dr. Dre, scalpel en main, prêt à découper ce sample, le recoudre et prescrire un titre carrément addictif. Truth Hurts, Chérie FM dans Sample et Funky, voici Addictive.

0: Hill en mode fin de week-end avec la playlist 2000 et comme tous les jours, je sais que vous l'attendez tout à l'heure à partir de 19h, le rendez-vous de l'été, chérie Summer Party, la playlist 2000 qui va ambiancer vos apéros, y compris le dimanche. Chérie Summer Party, ça démarre donc tout à l'heure à 19h et d'ici là, Gourou George Project. J'adore ce titre, Archiplanant Infinity, version 2008 pour vous sur Chérie FM. Avant 19h, vous allez vous éclater avec Shime et un classique de Tattoo à suivre sur Chérie FM.
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1: Il sera bientôt 19h.
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0: Merci de terminer ce week-end avec nous sur Chéri FM. Et avec Chéri Summer Party qui démarre maintenant, comme tous les jours, jusqu'à 20h avec Edouard Maya. Et tout de suite, voici Kevin Little, il est 19h.
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0: Chané, Ryan Bufever.
1: C'est ça qui est la vérité.
2: Chérie FM, c'est la radio qui ambiance toutes vos soirées d'été, tous les jours, du lundi au dimanche. Vous êtes les bienvenus dans Chérie Summer Party, quasiment 19h15. Chérie Summer Party, c'est l'émission qui fait danser les glaçons avant qu'ils fondent. Et si vous êtes sur la route des retours de vacances, ça roule plutôt bien. C'est orange en ce moment, sens des retours et départ sur un bon quart sud-est du pays. Et ça roule bien partout ailleurs. Dans la prochaine demi-heure de Chérie Summer Party, vous allez vous régaler avec Nelly Furtado et Timbaland. Promiscuous. Et puis je me suis dit qu'un petit Kanye West pour bien terminer le week-end, c'était une bonne idée. Très inspiré par les Daft Punk, Stronger, Kanye West, ça arrive dans la prochaine demi-heure de Chérie Summer Party. C'est jusqu'à 20h et c'est sur Chérie FM.

0: C'est tous ces artistes que moi j'ai écoutés jeune et que j'écoute encore et qui m'inspirent énormément. The Fantastic Bruno Mars. J'adore Chéri FM pour ça.
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0: et jusqu'à 20h. Chérie FM continue d'ambiancer vos soirées d'été. Vous vous régalez avec Chérie Summer Party. Et tout à l'heure, à partir de 20h, nous allons chanter en français. L'émission aussi idéale pour vos soirées karaoké. Chérie Frenchy démarre tout à l'heure à partir de 20h. Et puis d'ici là, Chérie Summer Party continue avec le duo français One T Cool T de Magiki. Mais oui, c'est français. Il y aura également ce classique de Lynn Rimes, Can't Fight de Moonlight. La playlist 2000 en version été dans Chéri Summer Party. C'est jusqu'à 20h sur Chéri FM.
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0: chérie, Summer Party, c'est terminé pour aujourd'hui. On se retrouve évidemment lundi dès 19h. Vous restez bien avec nous. La playlist 2000 en mode 100% chansons françaises. Chérie Frenchy jusqu'à 22h avec le duo Vianney Gims. Et tout de suite les Link Up, il est 20h.
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1: Bah dis-moi, qu'est-ce qu'il y a?

0: trouver votre code secret et terminer par dièse. 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Nouveau message reçu hier à 22h51. Nouveau message reçu hier à 23h28.
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